vieille comme le monde. La musique existe dès le commencement du temps. Ses origines se font fondre avec ceux de l'homme. Il s'agit d'un art primitif dans le rythme du premier élément.